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Bonjour à tous. Gérald Darmanin présente ses excuses à la famille de Liana. Invité hier soir aux 20h de TF1, le ministre de la Justice dénonce un immense échec dans le traitement du dossier du principal suspect. Il reconnaît des défaillances alors que cet homme a été mis en cause à plusieurs reprises dans des affaires sexuelles impliquant des mineurs sans jamais être placé en garde à vue. Le garde des Sceaux qui se dit prêt à prendre des sanctions contre certains magistrats pour faute professionnelle si leur responsabilité est avérée. Les résultats de l'enquête administrative sont attendus d'ici 15 jours. Les résultats de l'autopsie sont tombés hier soir. Le corps retrouvé jeudi dans le Gers est bien celui de la fillette de 11 ans. Les causes du décès ne sont pour le moment pas établies. Des analyses complémentaires ont été demandées. Demain, une marche blanche en hommage à Liana est prévue à Florence dans le Gers à partir de 15h. Dans l'actualité également, fin de l'isolement pour la plupart des cas contacts d'antivirus. Une vingtaine de Français vont pouvoir sortir de l'hôpital ce samedi. Ils avaient emprunté le même vol que la croisiériste néerlandaise décédée du virus en avril dernier. La Française hospitalisée à Paris après avoir été testée positive est toujours en réanimation dans un état stable. À l'étranger, des explosions entendues ce matin dans plusieurs pays du Golfe. Les gardiens de la Révolution annoncent avoir frappé des bases ennemies. Le Koweït et le Bahreïn, deux pays qui hébergent d'importantes bases militaires américaines, ont déclenché des alertes aériennes. Le pape Léon XIV débute sa visite en Espagne. Il va sillonner le pays pendant presque une semaine de Madrid à Barcelone, en passant par les îles Canaries. Un événement pour les catholiques espagnols qui n'avaient plus reçu la visite d'un pape depuis 2011 et la venue de Benoît XVI. Et puis un mot de foot, les Françaises se relancent dans la course à la qualification pour la Coupe du Monde 2027. L'équipe de France féminine a battu la Pologne 2-0 hier soir. Les Bleus prennent provisoirement la tête du groupe B avant le match entre l'Irlande et les Pays-Bas programmé ce soir. Voilà pour l'info, excellente matinée à tous.

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0: l'écoute de l'émission interculturelle « Sais-tu d'où je viens ?», votre rendez-vous des samedis soirs où on tend le micro aux étudiants internationaux. L'idée, c'est d'en savoir plus sur leur pays. Et aujourd'hui, on a de nouveaux invités avec nous en studio qui vont nous emmener du côté de l'Asie. On va en Thaïlande aujourd'hui. Bonjour à vous deux.
1: Bonjour.
0: Comment ça va ?
2: Oui, ça va, allez-vous ?
0: Très bien. Très, très bien, merci. Je suis contente de vous recevoir aujourd'hui. On ne parle pas souvent de la Thaïlande dans l'émission, et donc j'ai trop envie qu'on fasse cette émission. Est-ce que vous pourriez vous présenter pour qu'on puisse un peu vous connaître ?
1: Ok, bonjour, je m'appelle Thilapa. Vous pouvez m'appeler Thila.
2: Bonjour, je m'appelle Patipan, mais vous pouvez m'appeler Hopter comme Hélicoptère. Et je viens de Thaïlande.
0: Oui. Ça fait combien de temps que vous habitez à Besançon ?
1: Nous sommes là depuis le mois août l'année dernière, et le semestre dédié.
0: Et donc vous êtes étudiant au CLA depuis un peu plus d'un an, presque un an,
2: oui,
0: peu
2: près. Presque un an. Oui.
0: Et qu'est-ce qui a fait que vous êtes venu à Besançon ? Pourquoi venir en France apprendre le français ?
1: Parce que, en fait, nous sommes des étudiants en deuxième année à l'université en Thaïlande et nous apprenons le français comme majeur
2: de la faculté. La langue étrangère. Ouais.
1: Notre université nous offrait de venir ici pour apprendre le français comme étudiant d'échange. Donc, voilà.
2: Oui, et c'est une bonne opportunité pour apprendre le français dans l'environnement qui me pousse de parler.
1: Oui. Oui.
0: Est-ce que c'est facile, vous trouvez, ou pas, de parler justement avec des locaux ? Est-ce que au quotidien, tous les jours, vous arrivez à parler avec des Français ?
1: Pour moi, au début, c'est un peu difficile parce que le français en France et le français que j'ai appris chez moi, c'est un peu différent. Donc, après quelques mois, j'ai commencé à s'adapter.
2: Oui, moi, c'est pareil. Au début, c'est difficile pour comprendre parce qu'il parle très vite et on n'entend pas bien quand il parle. Mais quelques mois passés, oui, ça va.
0: Est-ce que le français est une langue beaucoup enseignée en Thaïlande ou est-ce que c'est vraiment vous qui avez choisi cette option ?
1: Pour nous, oui. Notamment dans le lycée, quand on est allé au lycée, on doit choisir des programmes que l'on veut choisir, par exemple, les mathématiques, la science et la langue. Donc, pour la langue, la plupart sont chinois, japonais et le français. Oui,
2: oui, mais ce n'est pas très courant. Mm-hmm. Mais certaines écoles et universités l'enseignent. Mm-hmm. Mais c'est le choix des étudiants ou des élèves de choisir. Mais ce n'est pas tout lycée qui enseigne le français.
1: Oui. Comparé avec l'université, je pense qu'il y a de moins en moins d'étudiants. Mais au lycée, hein, il existe. Mais auparavant, c'est plus beaucoup que maintenant.
0: Donc vous avez commencé à apprendre le français dès le lycée. C'est ça?
1: Oui.
0: Et est-ce que à ce moment-là, quand vous étiez au lycée, vous rêviez de venir en France un peu plus tard ? Est-ce que c'était un objectif pour vous ?
2: Oui, évidemment. Oui. Oui. Apprendre le français pour voyager ou travailler ou installer en France. Oui, c'est un objectif pour les élèves qui apprennent le français.
1: Oui, quand j'étais au lycée, j'ai passé beaucoup d'examens pour devenir un étudiant d'échange en France, mais à cause de la pandémie Covid-19, donc je ne pourrais pas finir ici. Donc maintenant.
0: Maintenant tu es là.
1: Oui.
0: Et comment se passe la vie à Besançon ? Vous aimez la ville ?
2: Oui, c'est une ville très calme et dynamique pendant la nuit. Oui,
1: oui, c'est un peu différent de chez moi. Donc, c'est génial de découvrir la ville. C'est plus calme. Et en fait, j'aime cette ville parce qu'il n'y a pas des embouteillages.
0: Puisque vous venez de la capitale, il me semble, c'est ça?
1: Oui.
0: Oui. J'imagine que là, c'est totalement différent de chez vous.
2: Oui.
0: Est-ce qu'il y a des choses qui vous ont un peu étonné quand vous êtes arrivé à Besançon pour la première fois? Vous avez toujours habité dans la capitale à Bangkok et là, vous arrivez à Besançon. Quelles sont un petit peu les choses qui vous ont étonné?
1: Pour moi, c'est le dimanche.
0: Oui. Je m'en doutais, tout le monde me dit ça.
1: Ouais. Tout est fermé.
2: Pour moi, c'est le boost qui arrive à même pas à comment dire même pas arrive à l'heure à Besançon, mais
1: c'est mieux.
2: Oui, c'est mieux. Oui, c'est totalement mieux. À Bangkok, le bus arrive très tard et il n'y a pas le programme ou errant à l'arrêt pour informer que le bus va arriver vers quelle heure.
1: Mais les transports en commun, ici, c'est très ponctuel.
2: Oui.
0: Donc, ça veut dire qu'à Bangkok, vous devez aller, par exemple, à l'université en bus. Vous ne savez pas quand le bus arrive.
2: Nous allons à l'université à pied.
0: Ça va.
2: Parce que...
1: nous habitons à campus.
2: Oui, à campus. Mais pour... entrer à le centre de Bangkok ou pour aller faire nos affaires ou voyager, oui, il faut prendre le bus.
1: Oui.
2: Mais nous ne savons pas le bus va arriver à quelle heure. Ou oui, il faut planifier.
1: Il était une fois j'ai attendu le bus pendant 30 minutes.
0: Ah oui.
1: C'est pire.
0: À quoi il ressemble votre campus en Thaïlande? Ici, à Besançon, il y a beaucoup de verdure. C'est un endroit qui est presque comme un parc. À quoi ressemble le campus chez vous?
2: Le campus à notre université, c'est Thammasat.
1: Oui, il y a notre université, il y a deux campus.
2: Oui.
1: En fait, il y a quatre, mais à côté de Bangkok, il y a deux.
2: Deux.
1: Donc... l'un à Bangkok, au centre-ville, et l'autre, c'est notre campus, et à côté de Bangkok. Il est situé dans une ville banlieue de Bangkok.
2: Oui, c'est un campus verte. Oui, pour les arbres et l'environnement est plus mieux que Bangkok pour la PM...
1: PM2.5.
2: Oui,
1: les dust.
2: Oui, la poussière.
1: La pollution.
2: La pollution de l'air, oui, à Bangkok. Et c'est très pratique. Et c'est très pratique parce qu'il y a beaucoup d'activités, comme le tennis, le badminton ou la natation.
1: Tout est ensemble dans une campus. Je trouve que c'est différent comparé avec le campus, entre le campus ici et notre université, parce que ici à Besançon, la ville est comme un campus.
2: Oui.
1: Parce qu'il y a la faculté et des lettres et au centre-ville. Et ici, c'est un autre campus, oui. Et en Thaïlande, notre campus, tout est ensemble. La faculté la science, sciences humaines, médecine et même si la faculté des lettres sont ensemble.
2: Oui, tout est réuni dans la même endroit. Oui.
0: C'est peut-être plus une petite ville, le campus que vous avez en Thaïlande.
2: Ouais.
0: Parce qu'une fois, j'ai voyagé au Danemark. Une amie était en Erasmus au Danemark et à Copenhague. Et elle, en fait, son campus, il y avait plein de choses. Il y avait une petite épicerie spéciale pour les étudiants. Et en fait, c'était vraiment une petite ville. Il y avait un endroit pour laver ses vêtements. Il y avait tout en miniature pour les étudiants. C'est pareil pour vous?
2: Oui, c'est pareil.
1: C'est ça.
0: Et donc, ça vous a étonné quand vous êtes arrivé à Besançon de découvrir le campus un peu différent de Besançon?
2: c'est pas totalement étonné parce que nous, nous sommes toujours aussi là et nous ne découvrons pas beaucoup les campus comme les autres étudiants. Oui.
1: Et je pense que c'est ce que je ne sais pas auparavant, parce qu'avant d'arriver ici, notre professeur nous a dit que, nous allons habiter dans une résidence universitaire. Et je pense que, oh là là, ce sera très facile d'aller à la fac, parce que, ok, nous sommes au campus, mais en fait, notre campus est différent. Oui. Nous devons prendre le bus pour aller à la fac, donc c'est un peu...
0: Oui. Tu disais que votre professeur vous a un petit peu expliqué justement que vous alliez vivre en résidence étudiante.
2: Oui.
0: Est-ce que vous avez fait des recherches avant de venir vivre en France? Est-ce que vous vous êtes renseigné un petit peu sur le climat, la météo?
2: Oui, nous avons préparé un peu pour le climat et il fait trop froid. Oui, par rapport à en Thaïlande, oui. Et nous sommes préparés pour...
1: Nous avons fait une réunion en ligne avec des étudiantes thaïlandais qui habitaient ici l'année dernière avant d'arriver. On a échangé des trucs, comment ça va vivre.
2: Les trucs essentiels.
1: Oui. Mais après arriver ici, il y a des trucs que je ne sais pas.
2: Oui.
0: Quels sont les conseils que vous donneriez aux prochains étudiants thaïlandais? Imaginons que cet été, il y ait d'autres étudiants qui arrivent. Vous leur diriez quoi?
2: Emmène bien les aliments thaïlandais. Oui.
1: Et préparez-vous de faire des démarches avec des documents. Oui. Emmène bien des documents. Préparez bien.
2: Préparez-vous bien avec le climat. Oui, il faut prendre beaucoup de manteau. Oui, des couettes.
1: Ah oui, j'étais malade plusieurs fois ici. Oui.
0: C'est comment la météo en Thaïlande? C'est plus humide, plus chaud?
1: On a que trois saisons pendant une année. Donc, on a trois saisons dans une année. C'est l'été, c'est... la saison de la pluie et l'hiver.
0: Et en hiver, il fait combien de degrés?
2: L'hiver en Thaïlande, c'est l'été en France.
0: Ah oui.
2: Oui, c'est 20, 25 degrés. Oui, parfois 30.
1: Oui, ça dépend de la partie de
2: région,
1: pays.
2: Oui, ça dépend de la région. Oui.
0: Et l'été, il fait combien du coup?
2: L'été,
1: c'est pire.
2: 30, 35.
1: Ouais.
2: Peut-être c'est 40. Oui, c'est possible.
1: C'est possible.
2: 40, oui.
0: Donc vous n'êtes pas habitué à ce qu'il y ait des gros écarts de température? Nous, par exemple, des fois, il va faire, je sais pas, moins 5. Et puis l'été, il va faire 35 degrés. C'est un écart qui est important.
2: Oui.
0: Vous, on va dire que ça va rester entre 20 et 40 max, plus ou moins.
1: Ouais.
0: Oui. Oui. Je comprends. Eh bien, je vous propose de faire la première pause musicale, d'écouter la première musique que vous avez choisie. Il s'appelle Tiptoe. Est-ce que vous pourriez me dire pourquoi vous l'avez choisie?
1: Alors, c'est une chanson que les chanteurs sont thaïlandais. Et cette chanson est très célèbre, globalement.
2: Et le lyrics, c'est en anglais, donc je pense que c'est facile pour qui s'intéresse à la Thaïlande. Oui, au début, pour commencer à écouter la musique thaïlandaise.
0: Et ben on va écouter ça tout de suite.
1: Allez-y.

0: Tiptoe sur les ondes de Radio Campus Besançon, la 102.4 FM et Radio Campus Belfort Montbéliard, la 88.8 FM. Vous êtes à l'écoute de l'émission Sais-tu d'où je viens? Et on vient de tout doucement commencer notre voyage direction la Thaïlande aujourd'hui. Et là, donc, on vient d'écouter une petite musique. On parlait aussi un petit peu des différences entre notamment le campus à Bangkok et puis le campus byzantin. Et justement, est-ce que vous pourriez nous en dire un peu plus sur Bangkok? Si on vient voyager un petit peu en Thaïlande, c'est quoi un petit peu les choses à faire, le tourisme en fait, les choses un petit peu à voir? Qu'est-ce que vous nous conseillez de faire?
1: Il y a beaucoup de choses à découvrir à Bangkok, même si c'est une petite capitale. Je pense que c'est la même taille comparée avec Paris. Mm-hmm. Mais on peut découvrir n'importe quel on veut. Mais pour moi, je vous recommande de se promener dans le quartier, comment dire...
2: Quartier ancien.
1: Oui, quartier ancien. C'est à côté de la rivière... Au centre de Bangkok, ça s'appelle la rivière Chao-Phraya. Oui, cette quartier est à côté de Chao-Phraya et vous pouvez visiter des musées. Des musées et aussi le Grand Palais. Oui, tout le monde connaît le Grand Palais. Et des rites un peu différents avec le centre-ville de Bangkok. Et j'aime bien ça.
2: Oui. Bangkok, c'est une ville animée, mm-hmm. avec beaucoup de marchés, de temples, mm-hmm. ou même de quatre siennes. Donc, pour moi, pour mon temps libre, j'aime de rouvrir au centre de la Bangkok, comme le quatre siennes ou le centre commercial, oui, pour rencontrer avec mes amis, mm-hmm. oui, comme ça. Et Gida a déjà dit de découvrir le temple, mm-hmm. mais pour moi, pour centre commercial, oui, c'est bien aussi. Parce que je pense que c'est une commune, mm-hmm. oui, très connue pour les adolescents mm-hmm. En Thaïlande, pour réunir, pour faire des activités, mm-hmm. oui, au centre commercial, comme ça. Et pour manger, pour jouer.
1: Mmh. Siam.
2: Oui, Siam. Oui, on appelle Siam. Mmh,
1: oui. Le quartier Siam.
2: Oui, quartier Siam.
0: Et dans ce quartier, si on vient, qu'on se promène, qu'on va voir un petit peu les temples, les centres commerciaux, qu'on voyage un petit, enfin, qu'on visite un petit peu tout, qu'est-ce qu'on y mange aussi dans ce quartier? C'est quoi les spécialités?
1: Je voudrais dire, c'est la spécialité. De Thaïlande, en fait, parce que Siam, il y a toutes les choses.
2: Oui.
1: Mais
2: je pense que c'est la nuit. Mmh. Oui, c'est la nuit thaïlandaise qui contient avec les nuits œufs ou les nuits de les pâtes. Ah, oui, les pâtes de œufs ou des pâtes mmh. de riz wow. et avec la soupe.
1: En fait, cette nuit. On a la diversité des nuits, en fait. Il y a la diversité des types de nuits. Des nuits à base des œufs, des versimelles, du riz et la soupe aussi.
2: Oui.
1: En même temps, c'est la soupe avec des herbes, des herbes avec le sein.
2: Des seins. Du sein. Des seins oui. du porc ou mmh. des seins du bœuf.
1: Oui.
2: On a tous des seins mmh. dans la soupe. Pour concentrer oui, mmh. la soupe,
1: oui.
2: plus concentré. Oui.
1: Et c'est très bien, c'est, oui. comment dire, comfort food. Mmh. C'est comfort food.
0: Et ça s'appelle comment?
2: Kue Tian Nam Tok.
1: Oui.
0: Donc il y a des nouilles et du bouillon, on va
2: oui.
0: dire, et de la viande.
2: Oui.
1: C'est ça. Et du bouillon et...
2: Du porc mmh. ou du bœuf pressé, mmh. oui, pressé dans la soupe, mmh. oui.
1: Oui.
2: C'est mouille quand on mange, oui, c'est très mouille.
1: Oui, ou peut-être on peut l'appeler kue tiao rua. Kue tiao, ça veut dire des nuits. Oui, rua, c'est le bateau. Parce que Auparavant, autrefois, on le vend dans le bateau, près de la rivière. C'est très bon.
0: C'est quoi un petit peu les aliments qui vont revenir souvent dans les plats? Je pense par exemple même au pad thaï, donc il y a beaucoup de nouilles. Mm-hmm. Mais c'est quoi un petit peu effectivement les aliments, les viandes, les légumes qui reviennent tout le temps dans la cuisine thaïlandaise?
2: Je pense que la cuisine thaïlandaise a la base de la nuit, oui, qui apparaît toujours dans la cuisine thaïlandaise, comme le pad thaï, oui, il y a la nuit, comme kue tiao lua, qu'on a déjà dit, oui, il y a blast de la nuit aussi, et aussi rana, oui, c'est blast de la nuit aussi, je pense que c'est la nuit.
1: Et pour moi, est-ce que je peux dire des épices?
0: Bien sûr.
1: Oui. Ouais. Il y a quelques épices, on l'utilise avec tous les plats thaïlandais. Par exemple, des ails, oui. Des ails, des coriandres, et ça.
0: Du piment,
1: ouais. Peut-être, oui. C'est tout le monde a ces épices. Oui.
2: Du piment, on va, comment dire, on va procéder, accompagner à côté du plat pour pour quelqu'un qui aime épicé, oui, pour ajuster, oui. Mais en fait, la nourriture thaïlandaise, elle n'est pas épicée comme on pense, oui, parce qu'on peut ajuster le piment à la dernière étape, en fait.
0: Ça, c'est bien. Ça veut dire que si vraiment, par exemple, on vient d'un pays comme la France où il n'y a pas trop de spécialités épicées, on peut effectivement dire, bah voilà, moi, je ne suis pas trop habituée.
1: Oui.
0: C'est bien.
1: Ouais. Quand on allait en Thaïlande, quand on commande un plat au restaurant, on peut dire pas trop épicé. Oui, les cuisiniers vont comprendre.
2: Mais sur... les réseaux sociaux, il y a une blague. Oui, quand on commande le plat en Thaïlande, pas trop épicé, mais
1: donc, il faut
2: finalement
1: bien,
2: c'est très épicé.
1: Donc il faut bien dire.
0: Oui, il faut le préciser, s'il vous plaît.
1: Oui. Comme ça.
0: Et est-ce qu'il y a des boissons typiques en Thaïlande?
2: Oui, il y a des boissons, peut-être. Ça peut rendre étonnant les Français. Mm-hmm. C'est le boisson de riz tangtan. C'est la fleur qu'on utilise pour respecter dans le cimetière. C'est
1: et
2: ça,
1: pour
2: oui.
1: Les France.
2: Oui, mais en Thaïlande, on boit.
0: Et c'est une infusion? C'est comment?
1: On met des fleurs
2: dans l'eau chaude.
1: Dans l'eau chaude, oui, mais c'est des fleurs hydratées, oui. On met dans l'eau chaude et on
2: c'est pratique. Des fleurs secs, oui, secs. Et on met dans l'eau chaude et on bouille, oui, pendant une heure, deux heures, oui. Et on boit avec la glace.
1: Oui. Et son odeur, c'est génial.
0: Ça donne envie. Quel est votre plat thaïlandais préféré? Est-ce que c'est un des plats qu'on a déjà cités?
1: Pour moi, j'ai un autre à proposer. On a déjà dit sur le bukata, du porc grillé, et on a déjà dit le kue tiao de nuit. Mais pour moi, je voudrais proposer le plat très très célèbre en Thaïlande. Ça s'appelle pad kapao. Oui, c'est une forme de truc sauté. Ça contient n'importe quelle viande, des crevettes, du porc, du poulet ou même si la viande, avec des basilic thaï, oui, avec du piment, des ails, sauté ensemble. Et on le mange avec du riz. Et c'est très bien avec des œufs frits, oui.
2: Oui, avec des œufs au plat, oui, c'est-à-dire des œufs frits, oui, toujours avec des œufs au plat, oui. Et ne manque pas.
1: Il y a la croyance que quand on cuisine pas de parao. Au début aussi on cuisine en étouffé.
0: Achiu, comme ça, c'est... Quand on éternue.
1: Oui, quand on éternue, ça veut dire que le palkapao va être très bon.
0: Mmh, oui. Ok. Donc ça veut dire quand on le prépare, si on éternue, ça va être très très bon.
1: Oui.
0: Mmh. Et pour toi?
2: Pour moi, c'est le plat traditionnel au nord-est de la Thaïlande, c'est somtam. Somtam, c'est-à-dire salade de papaye épicée. Mmh. Oui, c'est... Il contient... de la papaye, du piment, de la sauce de poisson, et aussi c'est de la poisson fermentée, oui, mais c'est très bon, oui.
0: Donc c'est plutôt un plat qui est sucré-salé, finalement.
2: Oui, c'est souré, acidulé, et épicé et... Salé en même temps,
0: tout,
2: tout en même temps. Oui, c'est.
1: Oui, et il y a beaucoup de types de salades de papaye.
2: Beaucoup de types de salades de papaye en Thaïlande, oui.
0: Vous pouvez manger avec d'autres viandes, d'autres légumes à côté?
2: La salade de papaye, on mange toujours avec du porc rillé, et peut-être avec légumes, accompagné avec légumes, oui.
1: Et avec du riz
2: gluant. Oui.
0: Quel est le plat français que vous préférez?
2: Pour moi, c'est l'escargot. Oui, j'adore l'escargot. Mais au début, c'est bizarre pour moi. On mange escargot, mais quand j'écoutais, c'était très bien, oui, très bon. Oui, j'adore.
1: Oui, pour moi, honnêtement, j'ai oublié le nom, mais j'ai mangé ça à Paris. C'est, je ne sais pas si je suis gagne du nom, mais c'est du canard grillé avec la sauce du vin rouge, avec des pommes de terre. Oui, c'est très très bon. Si je souviens le nom, je vais vous envoyer.
0: Vous avez eu le temps de voyager un petit peu en France, en dehors de Paris et de Besançon?
1: Oui.
2: Ouais.
0: Vous avez vu quelle ville?
2: J'ai visité Lyon, Paris et...
1: Annecy.
2: Annecy et aussi Ornans, à côté de Besançon. Oui. Et hors de la France... j'ai visité à Fribourg en Allemagne et Zurich en Suisse, oui.
1: Pour moi, comme lui, mais j'ai visité Londres, oui.
2: Oui, même en Italie, à Milan. Oui.
0: C'est chouette, vous avez vu pas mal de choses.
2: Ah oui, oui.
0: Vous avez pu goûter aussi des spécialités un peu partout. Est-ce que vous trouvez que la nourriture et la gastronomie, on va dire plus européenne, est très différente de la gastronomie thaïlandaise?
1: Oui.
2: Oui, c'est très différent. Je pense à la nourriture européenne à une base de la rème. Oui, de la rème, du lait ou des pâtes, oui.
1: Mais pour nous, ce sont des épices. Et pour... en Europe, on a des pâtes, du pain, mais en Thaïlande, en Asie, c'est du riz.
2: Oui, et de la soupe. La soupe, ici, en Europe, c'est un peu... la soupe en Thaïlande, c'est pas comme Europe, parce qu'elle n'est pas concentrée.
0: Oui, c'est pas mixé.
2: Oui,
0: il y a encore des morceaux, par exemple.
2: Oui.
0: En France, on va tout mouliner.
2: Oui, comme ça.
0: Est-ce que ça vous dit qu'on écoute la deuxième musique?
2: Oui.
0: Alors, je crois que c'est du rap thaïlandais.
1: Ah oui.
0: Oui, c'est ça.
1: C'est du rap.
0: C'est qui, du coup?
1: C'est Yang Om. C'est un rappeur très célèbre maintenant. Oui, et ces chansons, je pense que ça donne le rythme très très amusant. On peut y danser.
0: Oui. Bah, ça va nous donner encore plus envie d'aller en Thaïlande.
1: Merci.

0: Sais-tu d'où je viens sur les ondes? Petit voyage en Thaïlande aujourd'hui dans l'émission. C'était un morceau plutôt de rap thaïlandais qu'on est en train d'écouter encore en fond derrière ma voix. Et j'avais justement une question pour nos deux invités du jour. Quels sont un petit peu les styles de musique qui sont, on va dire, dominants en Thaïlande? Est-ce que le rap est dominant, peut-être?
1: Pour moi, maintenant, le rap, c'est plutôt... pas trop dominant, mais pour moi, ce qui est dominant, la musique thaï, c'est le pop.
2: Oui, oui, T-pop.
1: T-pop, oui. Maintenant, on a la tendance du T-pop. C'est très célèbre au niveau global. Et j'ai découvert ça quand j'étais en France. Quand... comment dire, j'ai rencontré des amis internationaux et ils m'ont dit est-ce que tu connais ce groupe, même si je ne connais pas. Oui, c'est très célèbre.
0: Et est-ce que ça ressemble à la K-pop, à la J-pop? C'est
2: ouais.
0: un petit peu, on va dire, des boys band ou des girls band,
2: ouais,
0: c'est
2: ouais.
0: ça?
2: Oui, c'est pareil.
0: Est-ce que vous avez des noms en tête de T-pop, de groupes? Est-ce que vous pourriez nous en donner, peut-être, s'il y en a qui veulent aller écouter?
1: Ah oui, je voudrais dire de groupe de boy band qui s'appelle Bass.
2: Comme Bus.
3: Bus, mais
1: oui.
3: C'est-à-dire Because of You, I Shine.
1: Oui.
3: Oui.
1: Et l'autre, c'est Lycan. L-Y-K-N. Lycan, oui.
0: Mais on ira écouter ça. J'avais encore deux petites questions avant qu'on termine l'émission. Et là, on a surtout parlé de Bangkok, puisque c'est là d'où vous venez. Mais selon vous, quelles sont un petit peu les autres villes, les autres endroits de Thaïlande qu'il faut absolument visiter si on vient chez vous?
1: Je vais commencer par Chiang Mai. Oui, c'est une ville au nord de Thaïlande. Vous pouvez prendre l'avion environ une heure trente de Bangkok. C'est une ville au nord. Si vous étiez là-bas, vous trouverez la culture un peu différente à Bangkok. Oui, parce que là-bas, c'était un ancien, notre empire. Oui, donc la culture, ce sera un peu différente. Peut-être la langue. Oui, parfois, on a le dialecte spécifique. Et oui, et je vous recommande de faire comme Bangkok, découvrir la ville et la culture, le temple. On a l'architecture du temple différente et aussi des aliments, oui, des spécialités à Chiang Mai, c'est différent.
3: Et pour moi, je vous recommande la ville qui n'est pas loin de Bangkok pour peut-être pour visiter facilement, c'est Chonburi pour la mer.
1: Oui.
3: Oui. Vous pouvez prendre le minibus environ une heure, deux heures, une heure et demie, pour aller là-bas. Oui. C'est une ville très dynamique parce qu'il y a beaucoup de bars et et marchés pendant la nuit. Et aussi, vous pouvez prendre le bateau pour voyager dans quelques îles comme Sine de Koh Lan. Oui. C'est le pays, ça, c'est très magnifique. Oui. Et c'est pas difficile pour voyager et pour visiter là-bas. Oui.
1: Je pense que c'est très connu. C'est Pattaya.
3: Pattaya.
1: Un quartier à Chonburi.
3: Oui, mais pour plus mieux, vous pouvez prendre le bateau pour aller
1: à l'autre
3: île.
0: Et dernière question, si on vient en Thaïlande, c'est quoi un petit peu les conseils que vous pourriez nous donner? Est-ce qu'il y a des choses à faire ou ne pas faire qui sont peut-être bien vu, mal vu, des petits conseils que vous pourriez nous donner?
1: Pour moi, je vous conseille de bien respecter la tradition Parce qu'en Thaïlande, on considère la tête comme des trucs sacrés et des pieds comme, comment dire, si on met les pieds en haut ou peut-être pour toucher les autres, oui. Ça peut être, comment dire...
3: Non-respect,
1: oui.
3: Comme ça.
1: Oui, et de bien comporter, notamment dans les sites, des sites historiques, des temples, de s'habiller bien, de s'habiller poli, oui. Et voilà.
3: Pour moi, je vous conseille pour le tourisme. Mmh. Peut-être ne prends pas le taxi. ne prenez pas le taxi. Oui. Parce que c'est le conducteur, mmh. Oui, peut vous demander le prix très haut.
1: Mmh.
3: Oui, parce qu'il voit que vous êtes étranger.
1: Mmh.
3: Oui, comme ça. Mais si vous voulez entrer la tradition, je vous recommande de prendre le tuk-tuk.
1: Mmh.
3: Oui, c'est mieux que le taxi.
1: Oui. Oui. Mais il faut toujours demander le prix avant d'entrer.
3: Il faut toujours demander le prix.
1: Même s'il est thaïlandais.
3: Avant de monter.
4: Oui.
3: Il faut...
4: Sinon, ça peut être très très cher.
1: Ouais.
3: Oui.
4: Je comprends. Merci beaucoup à tous les deux. C'était très intéressant.
3: Merci.
4: Ça m'a donné faim et j'ai envie de voyager chez vous maintenant.
3: Ouais.
4: on écoute la dernière musique et on termine avec celle-ci.
1: Oui.
4: Est-ce que vous pourriez nous en parler? Alors, c'est Purpiche. Comment vous le prononcez?
3: Purpiche. C'est la chanson un peu triste parce qu'elle part de l'amour qui est en train de disparaître avec le temps. Oui, peut-être l'émotion. Au premier jour et l'émotion la dernière jour, c'est pas la même. Oui.
1: Mm.
3: Comme ça. Oui, c'est les chansons pop. Oui, T-pop aussi.
4: Oui. Comme ça, ça va nous faire découvrir la fameuse T-pop. Merci beaucoup.
1: Oui. Merci.
4: À bientôt.
3: Oui, à bientôt.
4: Et voilà, c'était notre émission spéciale sur la Thaïlande. Je vous laisse avec le morceau et on va se quitter là-dessus. Je vous dis à la semaine prochaine et d'ici là, prenez soin de vous. Salut!

0: Bonsoir et bienvenue sur les ondes de Radio Campus Besançon. Nous sommes en direct de la bière Cardenne du Bastion jusqu'à 18h. Alors juste pour rappel, ce terme signifie littéralement brasserie en plein air en allemand, soit pour nous une soirée guinguette musicale et festive en français. Pour en savoir plus, nous sommes avec Ornella Salvi, chargée de communication pour le Bastion, et avec Marie Campello, présidente de l'association du Bastion. Bonsoir.
1: Bonsoir.
2: Bonsoir.
0: Vous allez bien ?
1: Oui, ça va, on est sur le deuxième jour, mais ça se passe bien, on est en pleine forme.
2: Oui, plutôt bien.
0: Alors si on devait faire un petit bilan peut-être de cette première soirée d'hier et puis commencement du jour, comment ça s'est passé ?
1: Oh bah pour l'instant, on est ravis déjà du temps parce que ça commençait pas très bien, mais il y a quand même un peu une aura de chance autour de cet événement où on arrive toujours à passer entre les gouttes. Et il y a eu des centaines de personnes qui ont été présentes hier soir pour vraiment bien débuter le week-end. Que la scène extérieure d'ouverte, puisque aujourd'hui c'est extérieur et intérieur, mais une très belle inauguration du week-end.
0: Alors est-ce qu'on peut revenir un petit peu sur le concept de Bière Cardenne ? Qu'est-ce que c'est exactement et puis comment le Bastion a mis ça en place ?
1: Bah alors, c'est un peu parti déjà historiquement, l'association avait déjà fêté des anniversaires un peu clés. Si je me souviens bien, les 25 ans, les 30 ans, Marie, tu peux...
2: Ouais, et puis après l'inauguration du bar.
1: Ouais, c'est ça, quand on a ouvert le rez-de-chaussée du coup pour proposer salle de concert, des locaux de répétition en plus, et pas que, hein. Quand on a agrandi un peu nos activités, passant de la répétition à autre chose, on avait fait une belle inauguration en 2019. Et finalement, c'était tellement agréable de donner la scène à des groupes qui répètent au Bastion et à des groupes aussi de la région. On s'est dit, bah, pourquoi pas garder ce format en libre accès à la fin de l'année pour laisser la scène à l'émergence régionale.
2: Ouais. Et Biergarten, parce qu'il y a quand même le président à l'époque aussi était quand même appréciait particulièrement les Biergarten en Allemagne. Et du coup, de mêler les deux, c'était quand même une plutôt bonne idée, visiblement.
0: Oui, il y a une petite influence quand même d'un pays qui est pas mal aussi en termes de musique, j'ai l'impression.
1: Bah ouais, puis ça a du sens d'autant plus cette année parce que là, on travaille avec les villes jumelées à Besançon. Et donc, du coup, on a invité un groupe d'Allemagne, de Fribourg, qui s'appelle The Riats, qui se produira ce soir. On essaye vraiment de faire des ponts un peu sur l'Europe aussi dans les développements des activités du Bastion.
0: Et puis vous l'avez dit aussi, un événement comme celui-ci, ça permet de mettre en lumière ces artistes locaux. Donc là on parlait de l'Allemagne, mais il y a aussi des artistes locaux qui viennent répéter ici au Bastion.
2: Oui, oui, des artistes locaux qui répètent ici, mais aussi des artistes plutôt choisis dans le Grand Est. Enfin vraiment avec ce côté quand même plutôt régional quand même plus largement, quoi.
0: Et alors justement, si on pouvait faire un focus un peu sur ce jour, ce samedi, c'est quoi la programmation ?
1: Alors comme je disais, il y a à l'extérieur et à l'intérieur, donc on va avoir énormément de groupes du Bastion, des groupes un peu mythiques comme Jack and the Bearded Fisherman, donc membres musiciens mais aussi membres de l'association et bénévoles depuis de nombreuses années, donc ça a du sens de les faire jouer à une heure en plus agréable, si je me souviens bien, c'est sur la fin de soirée sur Écoute 23h, avant-dernier groupe qui se produira sur la scène extérieure. Après voilà, on a des groupes qui représentent aussi des esthétiques un peu nouvelles qui vont évoluer à Besançon, qui vont plus aller sur de la pop, comme Mathis Akenguin et Alexandrie. On va avoir aussi de l'indie pop avec des groupes plus jeunes comme Blue Salt, et aussi des groupes invités, bien sûr, comme on le disait, mais qui répètent pas au Bastion, mais ça fait une belle entité. On a Askeman aussi qui va ouvrir la scène intérieure en début de soirée, là, pendant qu'on parle, à 19h, et donc du coup, il y a tout un panel à découvrir, et ce qui est avantageux, c'est que on passe par plein d'esthétiques aussi, parce que les groupes du Bastion, ça représente pas mal d'identités artistiques, et donc le Biergarten, c'est aussi l'occasion de découvrir toute cette diversité-là qu'on peut avoir dans notre bâtiment, qui, de prime abord, est quand même un bon bunker, pas très accessible, donc là, ça permet de faire sortir aussi les groupes et de les aider à être vus.
2: Oui, puis une visibilité aussi pour les gens qui ne connaissent pas le lieu. De découvrir aussi le Bastion.
0: Il y a quelque chose d'intéressant aussi dans la programmation, c'est qu'au fur et à mesure, elle se féminise. Donc, c'est-à-dire qu'il y a vraiment un enjeu d'égalité. Et je fais écho aussi au dispositif musicienne à Besançon. Donc, j'ai l'impression que c'est un peu une envie que cette programmation soit plus égalitaire.
1: Ah bah oui, c'est très important d'aller vers une volonté de tendre de plus en plus vers... de la parité, et donc du coup il y a cette réflexion dans l'élaboration de la programmation, donc les femmes ne sont pas les personnes les plus représentées au sein de l'association dans les adhérents, adhérentes, mais c'est en nette évolution et on espère que ça sera de plus en plus accessible aussi, que nos locaux et nos propositions le soient de plus en plus, et ça se ressentira forcément sur la programmation et c'est ce qu'on encourage. Donc là après il y a des artistes où il y a des femmes dans les groupes ou 100% femmes là pendant le Biergarten qui ont été invitées aussi à venir sur scène, qui font partie de ces groupes de la région, groupe Grand Est qu'on a vraiment envie d'avoir sur scène avec nous aussi pour représenter aussi des artistes femmes sur scène, tout simplement, voilà.
0: Et au niveau des nouveautés, donc là, c'est la troisième édition de la Biergarten, si je me trompe pas.
1: On est plus sur la cinquième, là.
0: Cinquième,
1: ouais,
0: ah ouais,
1: si
0: on
1: avait l'inauguration, mais non, mais bah, voilà, on s'habite quand on aime, on s'est habitué, et puis voilà.
0: On compte plus.
1: Voilà, c'est ça.
0: Est-ce qu'il y a des nouveautés particulières sur cette édition-là? Tu disais notamment l'après-midi du samedi, il se passe des choses.
1: Oui, alors l'année dernière, on avait eu la chance d'avoir Bien Urbain qui avait proposé leur ouverture de festival aussi sur le samedi après-midi. Là, on est passé sur un autre format. On a invité pas mal d'autres partenaires, donc qui sont pas forcément des partenaires musique, qui vont plus être des partenaires de la vie associative byzantine, mais pas que. On a aussi travaillé avec la MJC de Palande, donc c'est beaucoup des restitutions d'ateliers. On est un peu allé sur du participatif. On a aussi l'association Alba Danse qui propose une initiation aux danses latines. On a un super projet qui s'appelle Voix de Femmes qui a inauguré la journée, une chorale qui a été menée par un artiste du Bastion qui s'appelle Jordan Texera. Donc voilà, c'est vraiment un peu une après-midi de découverte, axée famille mais pas que, qui permet de mettre un peu en lumière des partenaires avec qui on n'a pas forcément l'habitude de travailler. Là, je pense aussi au petit collectif qui sera avec nous toute la soirée, qui va proposer un podcast autour de la musique qui s'appelle Voix d'habitants, pour que les gens puissent parler de leur rapport à la musique et des souvenirs en lien avec des groupes et des morceaux qui ont pu marquer leur parcours.
2: Après, tout ça, c'est pas une vraie nouveauté parce que ça a toujours existé sur toutes les éditions du Biergarten.
0: Mais la programmation, elle change
2: d'une
0: année à l'autre.
2: Exactement, oui, avec d'autres partenaires. Ouais.
0: Alors, on l'a un petit peu évoqué, mais vous accueillez donc des artistes tout au long de l'année pour qu'ils puissent répéter. Alors, comment ça se passe exactement? Comment ça fonctionne?
2: Alors, le Bastion, historiquement, c'est un lieu de répétition, effectivement. Et après, il y a eu l'inauguration, enfin, le bar avec cet espace scénique qui a été créé. C'est tout simplement, les groupes ont envie de venir répéter. Il y a plusieurs formules. Enfin, il y a vraiment des locaux fixes pour les gens qui sont un peu plus, comment on pourrait dire, établis, entre guillemets.
1: Oui, des groupes qui vont avoir besoin de tourner, ouais, laisser leur matériel au Bastion, c'est un accès un peu illimité à la répétition pour eux.
2: Ouais. Et puis des locaux tournants pour des formations peut-être un peu moins encore. Je trouve pas le mot.
1: Mais mais en gros, en fait, on peut venir autant pour le loisir que pour avoir une pratique un peu plus en voie de professionnalisation, si on peut l'exprimer comme ça. Et effectivement, on a plusieurs formules. Il suffit d'appeler, d'adhérer. Ouais. Et puis après, les services sont ouverts à toutes et tous pour la pratique musicale. Ouais.
2: Et puis après, ça a évolué quand même pas mal avec l'ouverture du bar aussi, puisque maintenant il y a les locaux de répétition, mais on va un peu plus loin avec quand même un poste qui a été créé pour l'accompagnement. Donc il y a quand même toute cette nouvelle offre, c'est-à-dire que les groupes qui répètent peuvent aussi ou pas au Bastion, mais il faut quand même adhérer. Pouvoir être accompagné par un professionnel. Il y a la possibilité aussi de pouvoir
1: vas-y Marie, c'est parfait. Hein. Et c'est pas facile, hein, moi non, je suis d'accord. Hein.
2: De pouvoir accéder à la scène aussi, en bas, avec des restitutions par exemple.
1: Des résidences. Des résidences aussi, pour préparer des concerts. Ouais. Non, en fait, l'idée c'était aussi de faire un espèce de bastion outil. C'est un peu bête et méchant de dire ça comme ça, mais en tout cas un endroit où il y a plusieurs espaces pour travailler un peu tout le développement d'un projet artistique. Donc on est aussi un lieu ressource, c'est ça.
0: Et quand on n'est pas du tout musicien, on peut quand même participer à la vie du Bastion?
2: Tout à fait, on peut devenir bénévole du Bastion. Sur chaque soirée, en fait, on demande une participation de bénévole, parce que sinon, effectivement, ça ne pourrait pas se faire qu'avec les salariés. Donc la part de bénévolat, elle est très très importante à la survie aussi de l'association. Donc oui, on peut venir. Enfin, il y a plusieurs, faut contacter en fait la personne qui se charge de ça, et on peut tout à fait faire du bénévolat sur les soirées, sur le Biergarten évidemment, et on remercie d'ailleurs tous les bénévoles là présents sur cette soirée, enfin sur ces deux jours. Et en dehors de ça, après, oui.
1: On peut venir voir des concerts aussi.
2: Comme ça,
1: il n'y a vraiment aucune contrainte.
0: Oui, puis vous parliez, vous reveniez sur la bière Cardenne, c'est l'occasion aussi de dire qu'on peut se restaurer aussi sur place parce qu'il y a buvette et de quoi manger.
2: Évidemment, oui.
1: Oui, et puis comme on a quand même envie de... Alors, on met en valeur les groupes locaux, mais on met en valeur aussi nos brasseurs locaux parce qu'on a les Brassins de l'Enfer, les Deux Fûts, la Brasserie Cuc qui sont à la carte. Et puis, on a aussi proposé à de nombreux food trucks de la région de venir nous régaler pendant le week-end.
0: Eh bien, on rappelle que, bien sûr, c'est avec modération puisqu'on a cité quelques noms. Merci beaucoup, en tout cas, Ornella.
1: Et on a des softs, hein, la Socrate qui vient de Dijon, très bonne ginger beer, tout va bien.
0: Bon, je préfère le préciser, on ne sait jamais, mais en tout cas, merci beaucoup Ornella et puis Marie d'être venues à notre micro. Et puis nous, on va accueillir plusieurs artistes là, dans la soirée qui vont se succéder pour les découvrir. Donc merci beaucoup à vous.
1: Merci beaucoup, au revoir.
2: Au revoir.
0: On repart en musique et on se retrouve juste après avec Foloy. À tout de suite.

0: Radio Campus Besançon est en direct du Bastion pour la bière Carten. Et ce soir, on accueille plusieurs artistes. Je suis avec Pauline Marejoint pour l'animation de cette émission. Ça va ?
1: Exactement, coucou.
0: Alors, on accueille nos premiers artistes de la soirée.
1: Exactement, donc nous accueillons tout de suite Foloy. Comment vous allez après ces balances ?
2: Hello, eh ben, super bien, ça s'est très bien passé. On est très contents puis de venir ici dans ce super lieu qui est le Bastion. C'est génial, en tout cas.
0: Alors peut-être pour commencer, est-ce que vous pouvez nous présenter votre univers musical, vous présenter un petit peu ?
2: Alors, on se définit en spleen rock, parce qu'on est très attaché au fait d'écrire en français, enfin, c'est quelque chose qui nous est cher. Et spleen pour le côté poétique, un peu tristoun, dépressif aussi sur certains points. Mais bon, c'est des choses aussi, enfin les paroles parlent aussi de trucs intérieurs et c'est assez cathartique au niveau des paroles et puis de ce qu'on veut dire. Et c'est un moyen aussi de s'exprimer, de crier, mais que ce soit d'un côté ou de l'autre de la scène. Et en termes de musique, souvent, pour donner des idées, on est entre le rap d'O2N et un peu la rage d'Idols au niveau des guitares qui crachent et qui sont distorsionnées.
0: Mais c'est vrai que j'avais bien... Alors je ne l'ai pas noté parce que je ne savais pas si c'était vraiment une inspiration d'O2N ou pas, mais je trouvais qu'il y avait un côté un peu le titre saxophone.
2: Oui, par moment.
0: En fait, je retrouvais un peu ça.
2: Puis on a des timbres de voix assez proches et puis c'est vrai qu'on est assez fan quand même de O2N globalement sur l'ensemble et que c'est une source d'inspiration qui est quand même assez grande, voilà quoi.
1: Donc vous avez dit que c'était un rock un peu avec un peu une humeur un peu noire, mais bon, vous ramenez quand même une énergie assez post-punk, un peu de culture électro.
2: C'est ça, ouais.
1: Et comment vous êtes arrivé à ce style ? Comment ça vous est venu ?
2: Bah, je pense un mélange de plein de choses aussi. Enfin, on a toujours été amené à côtoyer plein de milieux différents, notamment je sais qu'on vient tous les deux du conservatoire de Chalon à la base, et qui est comment une classe où on avait vraiment un éclectisme, au sein de l'école quoi.
3: On était tous les deux en musique actuelle là-bas et du coup en fait on croise pas mal de pratiques instrumentales qui sont dans le milieu des musiques actuelles et du coup moi j'étais pas en tant que batteur, Nicolas il était pas en tant que guitariste ni chanteur, on était juste en tant qu'élève et du coup voilà. On est amené à voir vraiment beaucoup de choses différentes, notamment musique électronique.
2: Et ouais, l'idée voilà, c'est vraiment de croiser les styles et c'est un peu de là aussi que nous est venu cet amour de pluralité au niveau des styles de musicaux quoi.
0: Alors, vous avez dit que vous avez tous les deux fait le conservatoire de Chalon. Est-ce que c'est là que vous vous êtes rencontrés ou est-ce que c'est plus tard et que vous avez décidé de former le duo ?
3: Techniquement, on s'est rencontrés un an avant le conservatoire au lycée en terminale. Après, on était au conservatoire ensemble, mais moi j'étais en jazz et Nico était en musique actuelle.
2: Voilà, et puis après, on s'est rejoints en musique actuelle, par contre, un peu plus tard.
3: Exactement.
2: Voilà.
3: Et voilà.
0: Et à quel moment vous avez dit ça match, on fait de la musique ensemble ?
2: Bon, assez tôt quand même. Hein.
3: Ouais, assez tôt, dès la terminale, en fait, dès l'option musique, tout ça. Ouais. Et en fait, on avait un premier groupe à l'époque qui s'appelait Post-A. C'était un trio de rock, plutôt rock progressif, avec un violoncelliste.
2: Vous ne trouverez rien sur Internet, je suis désolé.
1: Mais par contre, ce qu'on trouve, c'est votre EP Chrysanthème.
2: Exact.
1: Et il est sorti en 2023. Et de quoi il parle ?
2: Bah pareil, c'est ce que je disais au niveau des paroles, de choses assez personnelles, que ce soit aussi des paroles même liées à l'addiction, des choses que pas mal de gens peuvent traverser, etc., et auxquelles ils peuvent se référer aussi. Après, pareil aussi sur pas mal des sujets de société qui nous sont chers, que ce soit sur les problèmes d'équité au niveau des populations et tout, etc., de répartition des richesses. Enfin, on est quand même assez politisé sur ces points-là et on a envie aussi de pouvoir dire des choses. Enfin, ça reste quand même un médium sur lequel on peut s'exprimer. Et du coup, voilà, en gros, c'est à peu près les grandes lignes dans lesquelles on s'exprime au niveau des paroles et où on a envie de dire les choses, quoi.
0: Puis Chrysanthème, déjà, de base, là, pour le coup, le nom de l'EP. Il est évocateur, quoi.
2: Oui. Bah, la phrase, c'est « Offrez-moi des chrysanthèmes quand j'aurai des cuvées », donc c'est quand même un peu évocateur.
1: Ouais. Et ça tombe bien pour la Biergarten.
0: Et d'ailleurs, il y a un titre qui s'appelle « Des Foloy », et c'est le même nom que votre groupe.
2: La question à 1000 balles.
0: Mais du coup, c'est quoi « Des Foloy » ?
2: Voilà. Alors, pour expliquer, c'est un mot que je disais quand j'étais tout petit. quand je voyais passer des chevaux dans les prés, qui a pas de sens globalement, mais en fait c'était un mot d'enfant quand je voyais des chevaux, donc je disais ah des folloïs. Et du coup c'est cette idée un peu d'innocence de l'enfance et du coup d'avoir ce mot là dans une vision d'adulte qui est pas pareil et tout.
0: Dans un EP qui s'appelle Chrysanthème.
2: Oui, voilà. C'est ça, exactement.
0: Mais par contre, c'est fou, ça me fait quand même rire intérieurement parce que Folloy et des chevaux, ça n'a vraiment rien à voir.
2: Rien à voir. Et ma mère n'a jamais su me dire pourquoi j'appelais ça des Folloy. Mais je trouve ça, ouais, voilà, c'est beau, c'est un espèce de truc enfantin, un peu disparu. Ça parle aussi pas mal de nostalgie aussi dans les paroles, bah, notamment dans des Folloy. Ce côté-là un peu nostalgique de l'enfance.
0: Moi, je pensais que c'était des fleurs ou
1: oui, mais bah, une thématique. Ouais. Mais du coup, il y a quand même une thématique, les cow-boys, macadam cow-boy, les folloy, tout ça.
2: Macadam cow-boy, justement, ça parle pas mal aussi
3: Bah là, c'est militant.
2: Ouais, c'est surtout militant. Surtout militant.
0: Est-ce que vous pouvez nous en parler?
2: Alors, bah oui, donc du coup, c'est le dernier single qui est sorti. Et oui, ça parle surtout des classes sociales beaucoup plus hautes et les problèmes, voilà, encore une fois, de redistribution des richesses, de aussi on a envie de pouvoir avoir plus de droits, plus de. Mais que ce soit pour n'importe quelle minorité, que ce soit pour n'importe quelle classe sociale. Et c'est quelque chose qui nous est cher parce que c'est vrai qu'on vient aussi de milieux sociaux qui sont plus pauvres et on a envie de pouvoir nous faire entendre et puis de revendiquer ça, quoi. Donc Macadam Cowboy, d'ailleurs, ça vient du film Macadam Cowboy de je sais plus qui, de je sais plus quel réalisateur, mais il y a un lien par rapport à la chanson aussi.
0: Et puis des refs dans le clip, il y en a d'autres, il me semble, parce qu'à un moment donné, le personnage prend son marteau avec son esprit. Donc moi, j'ai pensé à Thor. Mais ça doit pas être ça.
3: C'est pas forcément une ref à Thor.
0: Mais alors, moi, je l'ai vu comme ça avec mon regard de personne qui connaît pas du tout comment a été fait le clip. Enfin, voilà. C'est avec mes refs à moi, quoi.
3: L'idée du marteau, l'idée de la pyramide qu'il y a dans le clip. Donc, la pyramide représente l'échelle sociale et avec tout en haut de la pyramide, les gens qui sont en haut de l'échelle sociale. Et donc, évidemment, ce personnage qui prend sa masse pour casser cette pyramide puis la brûler, c'est très évocateur. C'est l'idée de casser la hiérarchie sociale, de tout renverser. L'idée des deux personnages qu'il y a, donc il y a un personnage, un espèce de nounours plutôt maléfique, qui est suivi par un nounours plutôt intrigué. Et à la fin, en fait, ces deux nounours fusionnent. C'est l'idée de rassemblement aussi. De ramener des gens avec nous dans ce combat-là pour casser cette hiérarchie sociale.
1: Et pour toutes ces idées, que ça soit clip, musicalement, comment vous arrivez à travailler à deux? Comment ça se passe?
2: Alors moi, je bosse surtout sur la compo, pas mal aussi sur l'écriture. Théo, à côté, un peu sur l'écriture.
3: Ouais.
2: Mais globalement, la part artistique, j'ai envie de dire que c'est plus moi. Et puis après, sur le côté administratif, on va dire, plus démarchage et tout, etc. Ça, là, c'est plus Théo, même si je me suis mis il y a pas trop longtemps. Mais souvent, ouais, c'est moi qui viens. Donc, moi, je bosse avec Ableton Live pour ceux qui voient quel logiciel c'est. On maquette dessus, donc en créant. Et puis après, petit à petit, on rajoute les choses, les instruments, les guitares, les batteries. Et là, notamment, bah là, on a enregistré au mois d'octobre de nouveaux sons qui sortiront très bientôt, on l'espère. On donne pas de date tout de suite parce qu'on n'a pas envie de leaker le truc, mais on bosse dessus. En tout cas, il y a des choses qui vont venir très prochainement.
3: Voilà. Puis on est entouré évidemment de nos deux pour le EP qui va sortir, de nos deux amis Martin et PM. Et puis pour le clip, on a été beaucoup aidé par Sam, qui est un ami cher à nous et qui a fait de la réal. Et du coup, bravo à lui.
2: Ouais.
0: Merci beaucoup à vous d'être passé à notre micro. Et merci. Puis vous serez sur scène à quelle heure exactement?
2: 20h10, scène intérieure, jusqu'à 21h. Donc 50 minutes de show. Et venez, ça va être pépites.
0: Le message est passé pour les auditeuristes. Venez à la Bière Garten. Et nous, oui. De notre côté, eh bien, on va repartir en musique avant d'accueillir nos prochains invités qui seront Alexandrie et Mathis Akinjan. À tout de suite.

0: Radio Campus Besançon est en direct de la bière Carten au Bastion. On est ensemble encore pour une bonne demi-heure à peu près. On accueille les artistes de la soirée. Nous sommes maintenant avec Alexandrie et Mathis Akenji.
1: Akenjin,
0: excuse-moi, voilà, j'avais un petit doute. Je me suis dit, on va se lancer, on verra.
2: T'es pas la seule.
0: Est-ce que ça va?
3: Salut, nickel, trop bien.
0: Alors, est-ce qu'on peut-être pour commencer, on peut faire un petit tour de table. Bon, vous êtes que deux, mais pour vous présenter et un peu expliquer vos projets chacun.
2: Peut-être qu'on peut se présenter l'un à l'autre, comme ça c'est encore plus fun.
0: Ah bah si vous voulez, hein.
2: Non, j'aurais pas cette prétention.
3: Bah vas-y, attends. Alors lui c'est Mathis Akenji. Non, Akenjin.
2: Non, je rigolais, hein.
3: D'accord, c'est vrai que ça va être très compliqué. Alors moi, bonjour tout le monde, c'est Alexandrie. Alexandrie, c'est mon projet solo depuis 2020. J'ai sorti un premier disque en 2020, en plein Covid, donc c'était un échec commercial absolu. Et après, il y a eu le Covid, comme tout le monde, donc ça c'était vraiment l'échec encore plus. Et après, je me suis fait cambrioler, donc j'ai perdu mon ordi, mes disques durs et mes plus belles chemises. Et après, du coup, coup d'arrêt, coup dur. Et donc, me revoilà avec un deuxième EP seulement maintenant, parce que j'ai remonté la pente, et me voilà devant vous.
1: Et sur une note plus gaie.
3: Non, j'essaie de trouver des excuses pour expliquer pourquoi il y a eu 5 ans sans musique. Voilà.
2: C'est vrai, en plus, ça fait partie de l'ADA de l'EP que tu as sorti récemment. Voilà. Moi, c'est Mathis Akenjin. J'étais pendant pas mal d'années je suis encore d'ailleurs au sein de différents groupes, mais ça fait 2 ans que j'ai lancé mon projet en solo. Et voilà, je fais de l'indie pop. Je suis entouré de machines autour de moi, des vieux synthés, des trucs comme ça. Et voilà, je suis ravi d'être là.
3: Oui, c'est vrai que c'est bien, t'as expliqué un peu ce que tu faisais comme musique et pas moi du tout.
0: Si tu veux rajouter juste ce que tu fais comme musique.
3: J'ai juste dit que j'étais un loser, alors en fait je suis aussi batteur-chanteur, comme Phil Collins. Voilà.
0: Alors Mathis, tu as commencé à faire de la musique très tôt avec le piano et à l'âge de 12 ans, tu avais déjà ton premier groupe de musique. Moi, je suis restée bloquée là-dessus.
2: C'est ça.
0: Parce que je me suis dit, ça veut dire que tu faisais des tournées à 12 ans ?
2: Des concerts en tout cas. Et après 13-14 ans, j'étais le plus jeune d'un groupe qui on a eu la chance de faire quand même quelques concerts au-delà de la région, puis tourner un peu en France, enchaîner quelques dates. Alors c'était pas des tournées d'un mois, mais à voyager, à commencer à faire des dates un peu ailleurs à 13 ans, ouais.
3: C'est un peu le Mozart de Besançon.
0: Mais ça devait être assez fou à cet âge-là de pouvoir être sur ce positionnement-là.
2: On avait des parents extrêmement sympas et on avait des établissements scolaires très compréhensifs.
3: Il n'est pas allé beaucoup à l'école.
2: Ouais, ça s'entend, ouais. Non, c'était incroyable. Et puis c'est des expériences qui mettent le pied aussi à l'étrier, qui donnent beaucoup de... Enfin, forcément, on fait ses armes sur le terrain. J'ai eu une formation école de musique et conservatoire, mais c'est surtout ces expériences-là, je pense, qui m'ont nourri, qui m'ont inspiré et tout ça, quoi. La vie en groupe.
4: Et du coup, tu as réussi à avoir une évolution dans ton style de musique au fil des années ?
2: Oui, et en fait, j'ai trempé dans pas mal de projets différents. Je dirais majoritairement dans le rock, avec des projets comme Catfish et Dead Chic, là, encore actuellement. Mais à côté de ça, je suis passé par du jazz oriental, par du reggae, par plein de choses, puis de l'arrangement aussi pour d'autres artistes. Et du coup, c'est plein d'expériences qui me nourrissent et qui m'ont nourri un peu à droite à gauche. Puis là, du coup, ça fait 2 ans que j'avais eu besoin de synthétiser ça dans un projet à moi. Et le condenser dans un album qui est sorti hier. Je ferai l'instant promo en fin d'interview.
0: Oui, on en reparlera, il n'y a pas de souci, Alexandrie. Comment la musique elle est rentrée dans ta vie, de ton côté ?
3: Moi, j'ai commencé assez jeune aussi. La batterie, c'est vraiment mon instrument premier, on va dire. Pareil, j'ai des parents très compréhensifs. Et puis, on a une fratrie de musiciens et de musiciennes. J'ai eu un groupe pendant longtemps avec ma sœur qui était chanteuse, qui s'appelait Clara Yucatan à Besançon. Donc, qui a pas mal tourné, on va dire, dans le région plus, on va dire, même un petit peu dans d'autres pays. C'était vraiment une trop belle expérience. Et puis après, moi, j'ai fait pas mal de rock avec un groupe qui s'appelle Bigger, qui existe toujours. Et qui est en pause pour le moment. Et puis Alexandrie, donc ce projet que j'ai toujours eu en parallèle, c'est-à-dire que moi j'ai toujours fait de la batterie et depuis une dizaine d'années j'ai acheté des synthétiseurs et puis j'ai commencé la MAO, donc la musique assistée par ordinateur, et avec cette envie en fait de faire aussi mes propres chansons et de faire mes propres poésies.
1: et je fais des poésies.
2: C'est vrai, c'est vrai.
0: Voilà. Si on devait citer d'autres groupes dans lesquels tu as joué, il y a À tout bout de champ, Les Fils du Facteur.
3: Exact, je joue évidemment toujours dans Les Fils du Facteur, qui est mon activité principale. C'est un groupe génial en Suisse, comment ai-je pu oublier de les mentionner? Et puis, À tout bout de champ, c'est un groupe de reprise de mon village, de Haute-Saône. Et ça, c'est mon meilleur groupe.
0: J'ai l'impression que vos vies, même, tournent beaucoup autour de la musique, puisque vous menez quand même pas mal de projets en parallèle. Est-ce que le partage de la musique, c'est un point central pour vous? Est-ce que c'est important?
2: Bah, déjà, y a la réalité qui fait que c'est nos métiers aussi depuis quelques années. Donc, fatalement, on gravite forcément autour de ça. Après, on le fait avec grand plaisir, en tout cas pour ma part, je pense aussi à toi, Antoine. Mm-hmm. Ça a son lot de pression mentale, ça a son lot de difficultés, ça a aussi son lot de moments inoubliables. Avec, on a la chance de pouvoir aussi choisir les gens avec qui on travaille en général et puis passer des moments entre amis. Un truc des fois c'est très galère, on a des horaires particuliers. Enfin voilà, c'est une vie particulière, mais par contre, globalement, c'est très chouette.
3: Non, c'est vrai que c'est dur. Vraiment, moi, plus ça avance, plus je me dis qu'on est vraiment dans un milieu qui est très très très dur. Enfin, professionnellement parlant, mentalement, c'est dur parce qu'il faut vraiment tout faire. C'est un métier où il y a 15 métiers, 20 métiers, faire de la com, faire de l'image, faut faire du son, de la régie, enfin c'est n'importe. Et du coup, plus ça va, plus c'est difficile, et parce que le contexte n'est pas facile non plus. Et c'est aussi ça qui justifie le fait qu'on a beaucoup de projets, c'est-à-dire que faut aussi en vivre. Et puis comme disait Mathis, nous on a quand même la chance, alors aussi bien lui que moi, parce qu'on se connaît vraiment beaucoup, on travaille aussi avec, on a un label à Paris qui est vraiment incroyable, qui nous soutient énormément, qui s'appelle Upton Park, et qui est notre financeur et notre soutien artistique.
2: C'est, on a même label en commun, ouais.
3: On a ce label-là, qu'on a aussi avec Bigger, avec des Chicks, c'est un peu une... voilà, tout le monde fait tout ensemble. Hein. donc voilà, c'est ça qui est un peu différent. Genre, j'ai quand même, on a quand même beaucoup de chance de bosser avec tous ces gens-là, ouais.
4: Et ça vous permet d'avoir des opportunités assez spéciales. On a vu que tu avais joué à Disneyland il y a 15 jours.
2: Alors
4: comment c'était?
2: Je m'y attendais pas.
3: Magnifique.
2: Je m'y attendais pas. Parce que je pensais que tu allais citer les Jeux européennes au mois de juillet et tout. Mais non, mais Disneyland, c'est bien aussi. Alors ça, c'était vraiment très à part, quoi. C'est vraiment juste, j'ai reçu une proposition, je l'ai fait.
3: Entre le stand de pluche et.
2: J'irai pas. Ouais, c'était intéressant. Voilà, je vais pas m'étaler. Si c'était intéressant, c'était intriguant. C'est comme t'imagines que c'est, quoi. C'est-à-dire tout ce qui est le plus chelou et en même temps incroyable, jouer à Disney. Bon.
0: Est-ce qu'il y a d'autres lieux comme ça improbables dans lesquels vous avez joué?
2: Oui.
3: Oui, c'est sûr, ouais, c'est sûr. Bah, bien sûr. On a fait évidemment tous des pizzerias, des
2: 50 000 trucs. Ouais.
3: Mais aussi le Zénith de Paris, donc c'est quand même des grands écarts, comme on dit. Là, je pense que dans ma tête, j'arrivais pas à retrouver des trucs super insolites comme ça, mais
2: Un peu fun comme ça, parce que j'ai plus des trucs un peu naze. Mais
0: et dans l'autre sens, si vous aviez des endroits un peu farfelus, vous aimeriez jouer?
2: Alors moi j'aime bien. Non mais non, après dans le projet que j'ai monté là, ça s'y prête aussi vachement. J'aime bien les programmations un peu originales, les concerts en appartement qui viennent de plus en plus aussi. Il y a plein de festivals comme ça qui se montent dans les cours intérieurs, même tu peux faire des concerts dans les supermarchés. Enfin il y a plein de lieux un peu chelous comme ça dans lesquels on organise des trucs. Moi je suis très preneur de ça, dans des églises désacralisées et tout ça. C'est toujours marrant, puis il y a un côté challenge aussi.
3: Moi. C'est un truc qu'on aimerait faire, mais qui est finalement assez compliqué à mettre en place, c'est de faire une tournée de toutes les salles des fêtes de Haute-Saône, par exemple. C'est un truc qui me ferait vraiment kiffer. Premier degré. Mais la difficulté, c'est qu'il n'y aurait pas grand monde et qu'en plus, ça coûterait de l'argent. Donc, on y réfléchit. On va déjà développer le projet et quand on sera un peu plus dans le game, peut-être qu'on fera cette tournée des salles des fêtes.
0: Alors parlons maintenant un petit peu de ce qui vous anime dans l'écriture de vos morceaux. Donc tu l'as dit, hein, Alexandrie, en ce qui te concerne, ton EP Rockstar est un peu particulier parce qu'à la base, on t'a volé tes affaires au cours d'une tournée. C'est ce que tu disais en introduction de l'interview. Pour autant, tu as repris le projet. Donc il est là, il est né. Est-ce que tu peux nous en parler?
3: Ouais, alors c'était assez dur en effet ce qui s'est passé. En tournée, je me suis fait voler ces affaires. Tout vraiment tout a disparu. C'est-à-dire toute ma vie numérique a disparu.
2: Tes vêtements, il me semble.
3: J'étais à la plage, donc en plus j'étais en slip pour de vrai. Je me suis également fait voler voilà.
0: C'est pas drôle.
3: Tu peux en rire.
4: Pardon, mais...
3: c'est cicatrisé, tu peux en rigoler, c'est super. Et ça m'a donné aussi les armes et les idées pour écrire des choses, parce qu'en fait, c'est ça la vie aussi, c'est qu'il nous arrive des trucs et puis que pour écrire des choses intéressantes. Je dis pas que c'est passionnant ce que je raconte, mais en tout cas, il y a un truc qui m'a animé, c'est de parler en tout cas de ça, de parler un peu de mes loses et de mes misères. C'est un personnage un peu attachant finalement, ce loser. Mais du coup, voilà, c'est le point de départ. Et puis aussi, j'étais animé par le fait de refaire de la musique. Voilà, fallait certes reprendre depuis le départ, mais c'était hors de question d'abandonner en tout cas.
4: Et tous les deux, vous avez des projets ensemble, solo, et même plusieurs à la fois, justement. Et comment on passe de travailler tout seul dans son coin à vouloir partager ce qu'on fait aux autres ?
2: Vas-y.
3: Moi, ça a toujours été l'inverse. C'est-à-dire que j'ai toujours été dans des groupes où on partage tout, où on partage la musique, on partage la composition, on partage la production. Et moi, ça a été dans l'autre sens. C'est-à-dire que je me suis retrouvé devant mon ordinateur plus tard tout seul. C'est parfois génial parce que du coup on a les mains libres sur plein de choses, et c'est parfois très difficile également parce qu'il faut tout faire et qu'en fait on n'a pas le copain à qui demander le conseil. Je t'en prie.
2: Non mais moi j'ai un peu comme lui, j'ai eu que d'expérience en groupe, donc en fait me retrouver tout seul effectivement ça a été compliqué, c'est encore compliqué hein, d'ailleurs, à trouver le curseur. Après il y a un côté super intéressant aussi. Moi, dans la façon que j'ai de travailler, c'est que j'envoie tout le temps à tout le monde, en permanence. C'est-à-dire, j'avance sur 3 mesures sur un morceau, je sais qu'il y a une quinzaine de personnes, j'envoie sans trop réfléchir, pour toujours avancer avec la porte ouverte. J'essaye, c'est pas toujours facile, mais j'essaye de pas trop être pudique là-dessus, parce qu'après, moi, ça me fait des nœuds dans la tête, puis on n'a pas toujours du recul aussi. C'est toujours bien d'avoir des gens de confiance autour de soi qui arrivent à te dire quand c'est cool ou quand c'est pas que c'est pas bien, mais ça te correspond peut-être moins, ou que dans ce que tu voulais, dans là où tu voulais aller, peut-être que là t'es pas dans la bonne direction, et voilà, ça permet d'ajuster un peu le tir, je trouve, d'avoir des regards.
3: Après, c'est perso. Jamais seul, quoi, un peu.
2: Perso, oui. Mais chacun est différent.
0: Et Mathis, de ton côté, pour revenir un petit peu aussi sur ce qui vous inspire quand vous écrivez, qu'est-ce qui t'inspire toi dans l'écriture de tes morceaux ? De quoi est-ce que tu aimes parler ? Alors, on a lu que tu écrivais pour ton piano, qu'il était ta muse. Qu'est-ce que ça veut dire, et est-ce que c'est toujours le cas ?
2: Alors, en fait, moi, ce qui m'inspire le plus, c'est j'ai un ami, il lui est arrivé quelque chose et il s'est fait cambrioler. non, en fait, mon rapport.
0: C'est le running gag de toute une vie, ça, non ?
2: Non, mais c'est très inspirant. Non, en fait, avec le piano, le truc, c'est que dans les différentes formations où j'étais toujours à. Je mettais plus les mains dans des machines ou des vieux synthés, des orgues, des choses comme ça. Et en fait, je me suis rendu compte que je mettais plus les mains sur un piano depuis. J'avais pas fait ça depuis longtemps. En tout cas, vraiment. Plus que 2 minutes pour me détendre. Et du coup, effectivement, c'était un peu les retrouvailles, cet album, puis même ce projet en général. Et passer du temps avec le piano, composer sur le piano, enregistrer un piano. Donc, me réapproprier un petit peu mon premier amour.
0: On peut passer à l'instant promo, si vous voulez, si vous avez des sorties là qui vont arriver prochainement, des choses.
3: Alors, je commence, comme ça tu finis, d'accord. Moi, j'ai sorti un disque l'année dernière, en novembre dernier, donc ça s'appelle Rockstar. C'est un deuxième EP et voilà, il vit encore pour le moment, et je suis en train de travailler mon premier album qui sortira l'année prochaine. Donc voilà, je travaille d'arrache-pied dans ma cave, on va dire, pour créer ces morceaux qui seront enregistrés à l'automne prochain et qui sortiront l'année prochaine, toujours sur le label Upton Park.
2: Ben, du coup, comme je disais tout à l'heure, j'ai sorti mon premier album hier, Passage des Fleurs, donc je suis en plein dedans. J'avais sorti quelques singles, 4 singles jusque là, et là l'album est sorti hier, et voilà, il y a d'autres choses qui vont sortir bientôt, et puis surtout dans les dates de concert, dans les dates locales, il y a les Eurocaines, donc le 3 juillet, et un peu plus loin, mais pour rester dans le local, il y a Détonation à la Rodia le 25 septembre. Et voilà.
0: Donc on pourra te retrouver dans le coin dans pas longtemps. Voilà. Ça te fait quoi de te dire que tu vas jouer aux Eurocaines ?
2: Il n'y a pas encore de mots posés dessus. Non, mais c'est forcément.
0: Après Disney.
2: Non, mais c'est un rêve. Enfin, forcément, je pense pour tout franc-comtois, franc-comtoise, musicien.
3: Ouais, bien sûr.
2: C'est toujours un peu une espèce de Saint Graal. Bah, forcément. Bah,
3: franchement, tu verras. C'est pas si.
2: C'est vrai qu'il l'a fait, Antoine, les rocks avec Bigger.
3: Et moi, je joue au Festival de la Paille cette année. Voilà. parce que j'ai pensé plus, mais voilà.
0: Mais il faut y aller aussi.
3: Et oui, il faut y aller.
0: Il faut y aller aussi.
3: Et voilà.
0: Tous les festivals de la région. Un bisou à eux d'ailleurs. Merci beaucoup à vous deux. On vous retrouve sur scène tout à l'heure. On peut rappeler l'heure?
3: 20h10 Alexandrie.
2: 22h40 Mathis Akenguin.
0: Parfait. Merci beaucoup et puis bonne soirée, bon concert.
3: Merci à vous.
2: Merci à vous.
4: Et on s'écoute une petite musique en attendant.

0: 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Ça se passe au Bastion. Vous pouvez bien sûr nous rejoindre. Il y a encore plein de groupes qui jouent sur scène toute la soirée et jusqu'au bout de la nuit. Donc n'hésitez pas à nous rejoindre. En tout cas, nous, Pauline, on accueille nos nouveaux invités.
1: Exactement. Et nous terminons cette émission avec Caïman. Bonjour.
2: Bonjour.
1: Comment vous allez ?
2: Très bien. On est ravis d'être là.
0: Alors nous sommes avec Chloé et Tommy. Donc du groupe Caïman, est-ce que vous pourriez commencer par présenter un peu, donc normalement vous êtes trois, Clément, me dit-on, ne s'est pas réveillé. Alors comment vous vous êtes rencontrés tous les trois, et puis parce qu'il me semble que le projet était solo à la base, donc oui. Comment ça s'est un peu fait?
2: Ouais, à la base ce sont mes chansons, mes textes et mes compositions. Donc moi je suis Chloé, je suis chanteuse et je suis guitariste. Et avec Tommy, on s'est rencontrés il y a, je sais pas du tout le nombre d'années, mais ça fait 8-9 ans, un truc comme ça.
3: Oui, c'est ça. Ouais.
2: Et on s'est rendu compte qu'on était sur la même longueur d'onde musicale et sur la même longueur d'onde de plein de trucs, de invoquer des trucs dans nos vies. Et du coup, on est devenus très amis. Et moi, je me suis dit, ça serait trop cool pour mes chansons d'avoir d'autres gens autour et un univers qui s'étoffe, quoi. Et du coup, ça s'est né comme ça. On a fait un premier album. C'était au moment du Covid, ça, quand on était tous enfermés. Lointain souvenir, mais bizarre souvenir quand même. Et voilà, après, ça s'est transformé. Ça a pris, ça s'est transformé petit à petit. Clément nous a rejoint il y a 2-3 ans à la basse et à la guitare. Et on a sorti un album il y a 6 mois, et du coup on tourne cet album actuellement. Et ouais, voilà, on vient de Lyon.
1: Et pour le nom du groupe, du coup, on a vu que l'histoire venait de bandits qui s'appelaient les Caïmans du 15e siècle.
2: Bravo.
1: Et du coup, qui distribuaient aux pauvres les richesses des autres.
2: Ouais, c'était c'est un peu les Robins des Bois du sud de la France. Les Caïmans. En vrai, de vrai, c'était un peu un hasard. Moi, j'avais choisi ce nom parce que je trouvais ça beau en termes d'image, que c'est un animal qui vit à la lisière un peu des mondes et que notre musique, elle est un peu à la lisière de plein de choses. Et que c'est un animal qui je trouve un peu mystérieux et voilà. Et du coup, j'étais allée voir sur Wikipédia ce qu'il y avait d'autres qui étaient évoqués quand on écrivait Caïman. Et c'est sorti, quoi. Les Caïmans, les bandits de grand chemin des routes de Montpellier au 19e siècle. Et là, je me suis dit, là, c'est le signe supplémentaire que nous devons acquérir ce nom.
3: C'était un heureux hasard.
2: Absolument. Ouais.
0: Il y a un côté assez ésotérique dans vos morceaux. Au départ, je me suis dit ça. Et après, je me suis dit, je me suis pas trompée. Parce qu'en fait, en scrollant sur vos réseaux, on est tombé sur ces mots que vous avez écrits. Ça concerne le titre Dreamcore. Et donc, je cite ce que vous avez mis. M'entraîner dans la nuit noire pour reprendre des forces, abriter les voix de sorcières qu'ils n'ont pas réussi à brûler, qui me hantent et toujours chanteront. Mmh. Donc le surnaturel, les légendes, les sorcières sont des univers qui vous inspirent ?
2: Oui, vraiment. Moi, ou même, je pense au-delà de l'inspiration, c'est quelque chose qui me guide un peu dans la vie. Parce que pour moi, c'est à la fois... des univers qui me parlent depuis toujours en tant qu'humain, quoi. Enfin, y a quelque chose dans les sorcières qui est de l'ordre de la résistance, de la reprise de pouvoir et de contrôle sur des oppressions. Et en plus de ça, il y a un côté vraiment magique qui me plaît beaucoup et qui me parle musicalement, parce que pour moi, la musique, il y a des choses magiques qui se passent dedans. Quand on est, pour moi, un concert, c'est assez magique. Il y a un échange avec les gens que on peut pas vraiment ni mesurer ni expliquer. Et du coup, je trouve ça très, enfin, dans ma musique et dans notre musique, je trouve que c'est, ouais, on a toujours envie de dire qu'on invoque des choses. Et là ce que tu cites, c'est important pour moi. C'est j'écris beaucoup en m'inspirant de figures qui me parlent, quoi. Et les sorcières en font vraiment partie.
0: Tommy, t'es plutôt d'accord avec tout ça, avec
3: oui. Oui, complet. Et puis, c'est vrai que la musique et la création, enfin, toute la création en général, t'as quand même quelque chose d'assez mystique et d'assez spécial, puisque quand tu crées, tu sais jamais trop d'où ça vient. Des fois, t'as une idée, une fulgurance qui vient, tu sais pas d'où. Et on aime à chercher un sens mystérieux là-dedans. Et moi, par exemple, je compose des musiques sur des vieilles diapositives oubliées. Et c'est pareil, c'est une manière de... Je sais pas, d'imaginer des mondes, et c'est vrai qu'avec lui, on se rejoint bien là-dessus, ouais.
1: Et en termes de composition, comment vous fonctionnez justement à relier tout ça ensemble ?
2: Eh ben, il y a plusieurs méthodes. Et puis, on est plutôt partisan de jamais se fixer sur une méthode, parce que c'est cool de toujours changer de manière de faire pour faire des nouvelles choses. On a à la fois la méthode où moi, je viens avec des guitares-voix et des débuts de texte. Et puis, après, avec Tommy et Clément, on réarrange tout ça avec leurs instruments et leurs univers et leurs propositions. Et du coup, on arrive à...

0: plus. Mmh. Et puis après, bah oui, cette ligne de synthé qui arrive et tous ces échanges. Donc oui, on est bien en échange là-dessus, c'est vrai. Mmh.
1: Tout à l'heure, on vous a cité, et pour continuer de vous citer, vous dites aussi, je trace ce que j'ai perdu, je chante pour ne pas me perdre, j'écris pour que rien ne s'oublie. Est-ce que la musique permet de laisser sa propre empreinte sur le monde, selon vous? Est-ce que c'est ce que vous souhaitez, justement?
2: Ouais, ben oui, oui, je pense que c'est pas très original hein, de dire ça. Moi, j'écris vraiment pour vivre plusieurs fois. Je sais pas comment dire, mais en vrai, ça c'est pas de moi, c'est d'une autrice magnifique qui s'appelle Anaïs Nin. Et il y a vraiment ce truc en fait de se dire que écrire ou faire de la musique ou faire des trucs avec des traces qui laissent des traces. À la fois, il y a le truc de créer des mondes et de pouvoir s'évader dans ces mondes-là parce qu'on vit une réalité qui est quand même très complexe. Et je pense que du coup, l'art, la musique, l'art en général sont primordiaux dans ces moments-là pour pouvoir créer des alternatives et des mondes et des endroits où on se sent bien et où on se sent safe et tout ça. Et puis voilà, en plus de ça, ouais, il y a vraiment ce truc de ouais, laisser une trace aussi et sa trace à soi, quoi. Enfin, et sa vision à soi et créer des refuges parce qu'on en a besoin, en fait.
0: Oui, c'est vrai.
1: Et puis, il y a aussi un côté, vous tournez un peu autour des thématiques de la mort, du deuil. Mmh. Ça fait partie aussi de vos textes, j'ai l'impression. Mais pour l'embellir.
2: Oui, absolument. Oui, oui, oui. Ben, moi, j'ai un peu commencé à écrire pour gérer un deuil dans ma famille. Et j'étais assez jeune. Et du coup... J'arrivais pas vraiment à exprimer. En fait, j'ai capté que j'arrivais plus à dire ce que je ressentais par la musique que par des mots ou de l'échange physique, quoi. Et du coup, je me suis rendu compte, en plus de ça, que dans la musique, ça permettait de créer des liens avec les gens et qu'en fait, on traverse tous des deuils à des moments dans notre vie. Puis la mort est un sujet qui peut être vite vu comme glauque, mais pour moi, ça fait partie d'un tout. Et du coup, voilà, il y a ce truc d'avoir envie, en effet, de l'intégrer à une danse collective. En tout cas, nous, on propose ça. On propose de faire danser nos fantômes. Et ouais, c'est un peu cathartique aussi pour nous, quoi. Moi, ça me permet de faire revivre aussi des gens qui me manquent. Et du coup, il y a un truc cool, quoi, qui est positif, qui sort de tout ça.
3: Et vous comptez, du coup, faire danser les gens aussi sur scène?
2: Bah alors, notre musique n'est pas très dansante, j'avoue. Je rêve de faire de la musique qui fait danser les gens, en vrai, ça serait vraiment trop cool et ça viendra sûrement. Après, on commence quand même sur le dernier album, on a des trucs qui groovent et qui peuvent être une manière... Et puis il y a déjà des gens qui sont mis à danser sur nos morceaux, en vrai.
0: Oui, il y en a.
2: C'est arrivé. Oui. Donc n'hésitez pas, si ce soir vous voulez danser, faites-le.
1: Juste parce qu'on parlait du deuil et d'embellir tout ça justement, si jamais vous aimez lire, j'ai juste une petite reco, je suis en train de lire un livre en ce moment, ça s'appelle Sous la porte qui chuchote de T.J. Klune et ça parle de ça aussi. Et en plus je trouve que, je sais pas, il y a un côté un peu poétique dans son écriture qui va bien avec vos morceaux et je trouvais ça chouette de le placer là, donc je le place là.
2: Bah, merci, c'est trop cool.
1: Voilà, donc voilà, je trouve que...
2: Je vais le noter okay. Parce que trop bien, merci pour ça.
1: Voilà, je trouve
2: cool.
1: ça résonnait plutôt bien. En tout cas, on vous retrouve tout à l'heure sur scène.
2: Ouais.
1: Vous avez hâte?
2: Absolument.
0: Oui. Et puis en plus, c'est un beau festival. On a adoré venir dans l'enceinte, là, voir l'énergie qu'il y a tout autour de ce lieu. Et bravo à tous les organisatrices et organisateurs.
1: Merci à vous d'être passé à notre micro.
2: Merci à vous, c'était un bon moment.
1: Et on vous souhaite un bon concert.
0: Merci.
1: Et surtout, on propose et on ordonne, non, on propose à tous les auditoristes de venir ce soir au Bastion pour la Biergarten. C'est jusqu'à tard dans la nuit. Vous pouvez manger sur place, boire sur place. Il y a vraiment tout ce qu'il faut.
3: Et donc, plein d'artistes de la région.
1: Exactement. Donc n'hésitez pas. Merci beaucoup au Bastion pour l'organisation et pour nous avoir reçus comme chaque année en plateau ce soir. C'était Marcel à la technique, Eva à la communication, à l'animation. C'était Pauline, Alexis, et on se retrouve tout bientôt sur les ondes. Bonne soirée.
0: Ciao, ciao.
2: Merci.

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1: Bonjour à tous, bienvenue sur le Funk Anthology. Vous écoutez DJ Vibe, vous écoutez le meilleur du son des années 80 comme chaque semaine.

Vous écoutez le Funkontologie, le meilleur du son des années 80, à l'instant album de la semaine de La Voyage. À suivre le Pifunk All Star et tout de suite, Maurice Starr, welcome!

La voyage. Il est temps pour l'équipe de vous quitter. On se retrouve la semaine prochaine pour de nouvelles aventures. Salut à tous!

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